0: Ώρα Ελλάδος 12. UTC 9.
1: Bonjour à toutes et à tous, soyez les bienvenus à l'écoute du journal en français sur Radio La Voix de la Grèce, la radio internationale de la radio-télévision publique grecque, ERT. Au micro, Nassia Boulokou. Le compte à rebours est lancé avant la signature vendredi en Suisse de l'accord conclu entre les États-Unis et l'Iran, censé mettre fin à la crise au Moyen-Orient et ouvrir une nouvelle phase dans les relations entre Washington et Téhéran. Des points sensibles demeurent toutefois, notamment le programme nucléaire iranien, la circulation dans le détroit d'Ormuz et les combats dans le sud du Liban. Depuis le sommet du G7, Donald Trump qualifie le texte d'excellent, tandis que le ministre iranien des Affaires étrangères, Abbas Araghchi, affirme que les discussions finales débuteront le jour même de la signature. Selon le Wall Street Journal, les États-Unis autoriseront la vente du pétrole iranien une fois l'accord signé. L'Iran aurait déjà procédé à sa première exportation de brut depuis 2 mois, selon une société spécialisée dont le suivi maritime. L'annonce de l'accord a entraîné une forte chute des prix du pétrole, revenu au niveau du début du conflit. Le porte-parole du gouvernement grec estime que la désescalade au Moyen-Orient devrait se traduire par une baisse des prix des carburants. Les dirigeants du G7 réunis à Evian annoncent un renforcement des sanctions contre la Russie et promettent d'accroître les livraisons d'armes à longue portée ainsi que les capacités de défense antiaérienne destinées à l'Ukraine. La nouvelle application pour Sokani est lancée aujourd'hui. Elle permettra aux consommateurs de comparer les prix de milliers de produits. Le Premier ministre y voit un outil essentiel pour renforcer la transparence et protéger les consommateurs. Le gouvernement présente un ensemble de 7 mesures qui seront mises en œuvre progressivement à partir du début du mois de juillet afin de faire face à la dette privée de 240 milliards d'euros qui pèse sur les ménages, les entreprises et la stabilité économique. Depuis Berlin, le vice-ministre des Affaires étrangères, Yanis Loverdos, appelle les Grecs de l'étranger à exercer leur droit de vote lors des prochaines élections législatives. La plateforme permettant de choisir entre le vote en personne et le vote par correspondance ouvrira à la fin du mois. Il a précisé que dans toute région où plus de 30 personnes exprimeront le souhait de voter en présentiel, les autorités mettront en place un bureau de vote. Il a également évoqué le vote par correspondance, assurant qu'il s'agit d'une procédure totalement transparente et parfaitement sécurisée. Le musée de l'Acropole a inauguré l'exposition « Inspiration, l'art grec ancien en Italie » en présence des ministres grecs et italiens de la culture. L'exposition retrace l'influence de l'art grec sur la péninsule italienne du 8e siècle avant Jésus-Christ jusqu'au 20e siècle. De nombreux chefs-d'œuvre, dont certains présentés pour la première fois en Grèce, y sont exposés. Et météo, instabilité marquée aujourd'hui, averse locale à Athènes au milieu de la journée, avec des températures comprises entre 21 et 32 degrés. À Thessalonique, temps similaire, température de 18 à 31 degrés. C'était les principales informations de la journée. Merci de votre attention et à bientôt.